0: mine. Comment cela a été l'île, la mer, la plage? Oh, formidable! Comme un rêve! Oh, si tu avais vu! Ah ah! As-tu compris l'importance de savoir les Français? Dis-le-moi.
1: Oh non,
0: je t'en prie, vois-tu?
1: Oh, je ne sais, c'est-à-dire?
0: Ah, je sais, l'amour, hein? Une affaire de cœur, vas-y.